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3: Et en ce lundi 7 septembre, bonne fête aux reines, les béliers. Attention pour les natifs en couple à ne pas dépasser les bornes.
4: Taureau, préparez votre cœur à recevoir l'amour que vous espériez tant.
5: Et les gémeaux, il y a des risques de retard ou de difficultés de communication avec vos collègues.
6: Cancer, privilégiez les relations amicales.
7: Lion, vous pourriez faire une découverte inattendue en surfant sur le net.
8: Vierge, profitez d'une accalmie pour peaufiner vos projets et préparer le terrain à un futur renouveau.
9: Les balances, vous serez entreprenant et très efficace.
10: Scorpion, votre esprit rêve d'objectifs plus ambitieux, mais le moment n'est pas encore venu d'agir.
11: Les Sagittaires, peu d'évolution à l'horizon sur le plan professionnel.
12: Capricorne, le courant passera merveilleusement bien avec votre partenaire.
13: Verseau, vous ne risquez guère d'avoir de mauvaises surprises sur le plan professionnel.
14: Enfin les Poissons, la routine commence à peser.
15: Bonne journée et à demain.
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2: Bonjour, bonjour à toutes et à tous. Nous sommes le lundi 7, 4 plus 3, septembre 2026. Excellent début de matinée. On espère que vous avez passé un agréable week-end. Bonjour Julien.
3: Bonjour Didier, bonjour à toutes et à tous.
2: Au sommaire de cette matinale, l'info insolite.
3: On vous emmène dans une école, dans le vent, direction les États-Unis et plus précisément une classe de CM1 au Texas. Oui, là-bas, une institutrice a décidé de prendre un problème très terre-à-terre au sérieux. Les pets de ses élèves. Apparemment, ça pète beaucoup dans cette classe. Il y a un remède, mesdames, messieurs, on l'a trouvé. Ça pourrait même être appliqué en France, je vous donne un indice.
2: Ils font des pets dans des sacs en plastique.
3: Alors non, mais vous en saurez plus tout à l'heure. Il faut écouter Eco FM.
2: C'est vous qui le dites.
3: La chronique qui vous donne la parole, ça ne vous a pas échappé. Le prix des carburants se resserre entre la France et la Belgique. Et vous qui nous écoutez justement pour faire le plein, vous êtes plutôt team France ou team Belgique? C'est vous qui le dites.
2: Alors, ça se resserre, mais dans les tarifs hauts. Hein.
3: Ah oui, exactement. Non, on n'est plus dans la baisse. C'est terminé. En plus, j'ai entendu ce week-end Michel-Édouard Leclerc qui a dit qu'on va s'acheminer vers des prix autour de 2,40€ le litre, etc.
2: Ça va.
3: La musique commence à arriver, vous voyez.
2: Ça va. Tout va bien. L'animal du jour.
3: Nous partirons à Saint-Quentin. Saint-Quentin dans l'Aisne, bien sûr. On ne rigole pas avec la longueur de la laisse des chiens. Oh. Et oui, quand on laisse désormais trop de mou à son toutou, vous pouvez être amendé. Exactement. Bah oui, il faut de l'argent, Didier. Que voulez-vous?
2: Amendé.
3: C'est le nerf de la guerre en cette année, décidément, 2026-2027.
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2: On fait le tour de l'actualité pour la première fois dans cette matinale à Hirson. Burger King devrait ouvrir en décembre.
3: Sur la zone commerciale des Champs-Élysées, les travaux du futur Burger King avancent avec une ouverture prévue dans 3 mois. Au menu des transformations, 10 nouveaux logements locatifs individuels sont également en construction sur la ZAC Le Taillis. Ça bouge à Hirson, donc du côté de la rue Henri Barbusse. 7 pavillons destinés aux seniors et 3 maisons aux familles. Livraison prévue début 2027.
2: Direction Anord, cette fois, 3 procédures lancées contre des logements abandonnés.
3: La commune qui annonce avoir lancé cet été 3 procédures d'abandon manifeste concernant des logements durablement laissés à l'abandon et qui se dégradent. Cette démarche permet, sous certaines conditions, d'inciter les propriétaires à remettre les biens en état. La municipalité veut ainsi lutter contre la dégradation du bâti, améliorer le cadre de vie et, lorsque c'est possible, permettre à ces logements de retrouver une nouvelle vie.
2: À Fourmies, la santé au cœur de la rentrée à Camille Claudel.
3: Avec la mise en place des cordées de la santé pour les élèves de première et terminale, notamment ceux en SVT et sciences physiques, des enseignants et étudiants en médecine de Lille viendront leur présenter les études médicales avant une semaine d'immersion à la faculté en février. Objectif, susciter des vocations et à terme favoriser l'installation de futurs professionnels de santé sur le territoire. On se souvient que dans l'Aisne, l'ex-député Jean-Louis Bricout militait pour des écoles de santé infinies. Finalement, ouais. Et bien sur le territoire. Est-ce que ça arrivera un jour? Peut-être dans le Nord, tiens.
2: Ça sert à rien, l'IA va remplacer tout le monde. Avenel, un parfum d'Italie grâce à Antoinette.
3: Depuis quelques jours, Casa Endo propose des spécialités italiennes à emporter, inspirées des origines calabraises d'Antoinette. Lasagne, arancini, tiramisu ou encore cannoli et même les fameux polpettés sont préparés chaque matin sur place. Les polpettés, Didier, ce sont des boulettes de viande et de bœuf et porc, en fait,
2: d'accord.
3: Vous faire la petite... J'ai étudié cela lors de mon séjour en Italie l'an dernier. La boutique propose également une épicerie fine avec pâtes, sauces et produits italiens. Casa Endo, qui est ouvert du mardi au samedi au 23 rue Léo Lagrange.
2: Direction Huynui, cette fois l'association Chat Libre Pien cherche des familles d'accueil.
3: L'association recherche des familles d'accueil pour des chats et chatons dans un rayon de 20 km autour de Fourmies. 3 chats attendent actuellement une solution. Accueillir temporairement un animal permet de lui redonner confiance avant son adoption définitive. Les familles d'accueil sont essentielles au travail de protection animale et si vous pouvez ouvrir votre foyer, bien contactez l'association au 07 43 27 93 67.
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2: C'était plutôt pas mal ce week-end.
3: Oui, c'est vrai. Profitez bien. On aura certainement un peu de rab aujourd'hui, que vous soyez dans l'Aisne ou le Nord, avec un temps encore sec, quelques belles éclaircies. Les températures 16 degrés ce matin à Huilly, Saint-Michel, Crécy-sur-Serre. On ira jusqu'à 25 degrés cet après-midi à Guise, La Flamengrie et Laon. Demain donc, une dégradation du temps. Retour probable d'averses. Alors, ce ne sont pas de fortes averses, mais quand même, elles sont à signaler certainement pour l'après-midi. Et surtout, des températures en baisse, hein, puisque les 15 degrés, certes, seront encore atteints demain matin, mais il n'en fera que 16 l'après-midi. Autrement dit, on ne gagnera qu'un degré sur l'ensemble de la journée. On passera là légèrement sous les normales de saison et on pensera à rallumer, bien sûr.
2: Ouais, pour l'instant, on va attendre un peu,
3: mais
2: ça vient.
3: Exactement, ça vient.
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2: Merci d'avoir choisi Echo FM. Ouais, c'est la deuxième semaine de rentrée, hein, ça y est. Hein. Au sommaire, les prochaines minutes sur Echo FM, le tour des fêtes et anniversaires du jour. L'info insolite, on vous emmènera aux States. Avant tout cela, l'actualité nationale.
5: Bonjour à tous. À la une de l'actualité, les mobilisations féministes reprennent aujourd'hui en France pour réclamer une loi intégrale contre les violences sexuelles. Les associations demandent davantage de prévention, une meilleure protection des victimes et une justice spécialisée. Elles souhaitent aussi un entretien individuel pour chaque enfant de la maternelle au lycée. La mobilisation doit se poursuivre donc chaque lundi. Fabien Roussel sera candidat à la présidentielle de 2027. Le secrétaire national du Parti communiste l'a officialisé hier soir sur TF1 après avoir été désigné par les adhérents du Parti communiste français. Il promet un projet de rupture. En 2022, il avait obtenu 2,28% des voix. Le risque incendie reste élevé dans plusieurs départements du sud de la France. Dans l'Aude, 225 hectares de végétation ont brûlé, mais le feu ne progresse plus. Dans les Pyrénées-Atlantiques, un autre incendie a détruit 105 hectares. Les secours restent également mobilisés en Ardèche et en Ariège. On termine par du football. La Ligue 1 et la victoire du Paris FC hier soir sur le terrain de Marseille. Victoire 3-2. Les Marseillais sont pourtant revenus deux fois au score. Côté francilien, c'est Lassine Sinayoko qui a offert la victoire avec un triplé. Après trois journées, Monaco est premier du classement, le Paris FC deuxième, Marseille dixième.
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2: Un peu plus de 7h05, nous sommes le lundi 7 septembre. Alors, vous n'embrassez pas les rennes, parce que souvent, elles ont des champignons.
3: Oh non, mais...
2: Si, non mais...
3: On parlait de la pizza, j'imagine.
2: Oh,
3: forcément.
2: Mais il y a les rennes, les Roxane et les Roxana.
3: Oui, du monde, ce matin, et mesdames, on vous souhaite tout simplement bonne fête en ce début de semaine.
2: Vous auriez préféré vous appeler comment?
3: Alors, reine Roxane ou Roxana? Roxane, j'aime bien en plus, parce que c'est une chanson, Roxane,
2: ouais,
3: forcément.
2: C'est vrai. Ouais, bah ah, oui, quand même. Hein.
3: Sting, etc., oui. Voilà.
2: Quelques anniversaires à fêter ce matin, celui d'un animateur.
3: Oui, Cartman, vous voyez qui c'est Cartman,
2: ouais.
3: Il a 48 ans, il est comme nous, il a une boule d'escalier.
2: Oui, c'est pour ça que je l'aime bien.
3: Eh ben voilà, il est petit, il est mignon, il a 48 ans, et donc, eh bien, bon anniversaire à lui.
2: Bah, puis, enfin, moi, il me fait rire.
3: Ah oui, il est plutôt marrant,
2: ouais.
3: C'est vrai.
2: Un ancien footballeur.
3: Oui, Marcel Desailly, qui a 58 ans, alors génération 1998,
2: bien sûr,
3: hein, ouais. Fatalement, Didier, et fera pas partie, eh bien, du nouveau staff de Zizou. Alors, j'ai vu qu'il y avait Barthez, hein, quand même,
2: ouais.
3: De rien, qui rejoignait eh bien ce nouveau staff, mais non, Desailly,
2: non,
3: non, pas l'impression.
2: Bah non.
3: Bah c'est tout.
2: Elle ne rejoindra pas non plus Zizou, la chanteuse.
3: Bien qu'elle nous ait fait chanter lors de la Coupe du Monde 1998, on va souhaiter un bon anniversaire. Elle nous écoute tous les matins depuis les States d'ailleurs. Gloria Gaynor, qui a aujourd'hui 83 ans.
2: Ça va.
3: Ouais, elle est toute jeune. Hein.
2: Ouais.
3: Nouvelle jeunesse.
2: Oui.
3: Elle est tout juste senior.
2: Ça s'est passé un 7 septembre et on revient en 2001.
3: Depuis New York, un chirurgien, Jacques Maresco, un Français, qui réalise une opération sur une patiente qui se trouvait à Strasbourg. Eh oui, on opère à distance en 2001. Une opération en téléchirurgie, une ablation de la vésicule biliaire. Tiens, ça me rappelle quelque chose. Bah oui, c'est comme moi. La cholécystectomie. J'ai retenu le nom scientifique.
2: Faut pouvoir le placer au SRAM, ça.
3: Ah, exactement. Première mondiale, en tout cas. Et elle est connue sous le nom d'opération Lindbergh.
2: Ouais.
3: C'est pas mal. Hein.
2: C'est quand même pas mal.
3: Ça a de la gueule. Hein.
2: Bon, je me dis, ils avaient intérêt à avoir plus de réseaux que nous et d'internet, parce que sinon.
3: Non, moi, j'ai regardé quand ils m'ont opéré, ils étaient tous à minuit. Enfin, je pense. Hein, j'étais endormi, donc.
2: Pas sûr. Pas sûr.
3: Écoutez, hein,
2: on vous l'a vendu. Malentendu. On vous l'a vendu comme ça.
3: Exactement.
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2: D'ailleurs, êtes-vous sûr qu'on vous l'a enlevé ?
3: J'en sais rien parce que j'ai un trait au-dessus du nombril, mais bon, ça prouve pas charrette, comme dirait Manu.
2: Exactement.
3: Écoutez,
2: exactement.
3: Je n'en sais rien.
2: Et ouais.
3: C'est bizarre, c'est.
2: Non, mais à mon avis, il n'a jamais été opéré. Mais
3: je le doute là maintenant.
2: L'info insolite, on vous emmènera aux States avec une école dans le vent. Avant tout cela, c'est de la musique, tout doux ce matin. Cyndi Lauper, suivi de Pascal Obispo, Mourir demain. Ouais, bon, on a le temps.

0: Pascal Obispo, Natacha à Saint-Pierre, je t'aimerais mourir demain. Bref, c'est le bon son hein, sur Echo FM le matin. Où on emmène au stade. Je vais y arriver. Hein. Je suis en train de faire un AVC.
1: Qu'est-ce qui se passe, Didier?
0: Je suis en AVC. Bon,
1: bah écoutez.
0: Ça va aller. L'info insolite, on vous emmène au stade avec une école dans le vent.
1: On va vous évacuer, Didier. On va vous sortir aujourd'hui direction les États-Unis et plus précisément une classe de CM1 au Texas. Une institutrice a décidé de prendre un problème très sérieux, mine de rien, l'épée de ses élèves. Puisque visiblement, dans sa classe, les enfants qui ont 9 et 10 ans avaient pris l'habitude de se lâcher un peu partout. Résultat, ça pue dans la classe.
0: Hein. Ah mais bon, enfin, ils peuvent pas se contenir non plus pendant 4 heures.
1: Pour aller aux toilettes, j'en sais rien.
0: Les médecins le disent, il faut péter.
1: Faut pas se retenir, en tout cas, ouais. C'est vrai. Et en faisant leurs devoirs, en taillant leurs crayons, en travaillant en groupe, bref, le P était devenu une véritable institution, une activité en tout cas pédagogique. La maîtresse, qui s'appelle Valécia Broussard, a eu une idée pour le moins originale. Elle a créé un coin à P dans sa classe. Oui, oui, un coin à P.
0: On appelle ça les chiottes. Hein,
1: exactement. Bon. Principe simple, si un élève a besoin de se soulager, il va dans ce petit espace dédié, il fait ce qu'il a à faire, il prend éventuellement un coup de désodorisant et il retourne tranquillement travailler. Apparemment, ça marche. Hein. Les élèves ont totalement adopté le concept.
0: Bon, après, il y a le P qui arrive furtivement parfois.
1: Exactement, ça vous montre, vous avez mal au ventre d'un coup, vous êtes obligé d'évacuer.
0: Ouais, et puis il arrive parfois très vite, quoi. On n'a pas le temps de le maîtriser.
1: Je sais pas, je suis pas spécialiste en la matière. En tout cas, la maîtresse, elle explique que ça permet d'éviter de stigmatiser les enfants et surtout de ne pas les pousser à se retenir, justement.
0: Ah oui.
1: Lorsqu'ils ont mal au ventre. Et surtout, elle avait un autre objectif, concentrer les odeurs au même endroit, hein, puisque là, c'était généralisé dans la classe, puisque si vous avez un élève au fond, devant, au milieu, ça puait partout. Donc franchement, on comprend qu'elle ait pensé à cette organisation et surtout, elle a filmé, elle a été interviewée et ça génère de l'argent, cette histoire, puisque sur TikTok, la vidéo a été vue 50 millions de fois, Didier.
0: C'est juste énorme.
1: 50 millions.
0: Pour du vent, en fait.
1: Et pour du vent, voilà. Un sujet, en tout cas, qui fait du bruit.
0: Oui.
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0: Après, il y a le P qui ne fait pas de bruit, mais qui...
1: On l'appelle la fusée, celle-ci.
0: La fusée.
1: Elle fait même mal aux fesses parce que c'est chaud.
0: Oui.
1: Vous voyez?
0: On sent qu'on a... Il y a eu un truc.
1: Et puis, malheureusement, il y a celui aussi, vous vous attendez à ce que ce soit un P. Et malheureusement, c'est pas un P.
0: Non. C'est la suite.
1: Exactement.
0: Est-ce que... on pourrait peut-être te poser cette question, tiens,
1: J'ose pas, je suis coincé, Didier, vous savez bien.
0: Mais si, on a quand même quelqu'un qui a pensé à mettre des drapeaux français dans les cours d'école, avec la levée de drapeau.
1: Exactement.
0: Est-ce que ça pourrait se faire aussi aussi chez nous, et comment on le prendrait?
1: Une bonne question. Bien, à mon avis.
0: Devient
1: de plus en plus patriote, n'est-ce pas?
0: Oui. David Guetta, Sia, Titanium, excellent début.

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1: 7h30, excellent début de semaine. Le rappel des titres nous emmène du côté d'Hirson. Burger King qui devrait ouvrir en décembre.
2: Sur la zone commerciale des Champs-Élysées, les travaux du Burger King, le futur Burger King, avance avec une ouverture prévue dans 3 mois. Également, toujours à Hirson et au menu des transformations, 10 nouveaux logements locatifs. Je sais, il manquait le mot moi, Didier, sur le conducteur. Et donc au menu des transformations, toujours à Hirson, 10 nouveaux logements locatifs individuels également en construction sur la ZAC Le Tailly, rue Henri Barbusse. 7 pavillons destinés aux seniors et 3 maisons aux familles pour une livraison prévue au début de l'année prochaine.
1: Direction Anor, cette fois 3 procédures lancées contre des logements abandonnés.
2: La commune qui annonce avoir lancé cet été 3 procédures d'abandon manifeste concernant des logements durablement laissés à l'abandon et qui se dégradent. Une démarche qui permet sous certaines conditions d'inciter les propriétaires à remettre les biens en état. La municipalité veut ainsi lutter contre la dégradation du bâti, améliorer le cadre de vie et, lorsque c'est possible, permettre à ces logements de retrouver une nouvelle vie.
1: Parce que parfois, il faut des sous.
2: Exactement.
1: Informe la santé au cœur de la rentrée à Camille Claudel.
2: Avec la mise en place des cordées de la santé pour les élèves de première et de terminale, notamment ceux en SVT et sciences physiques, des enseignants et étudiants en médecine de Lille viendront leur présenter les études médicales avant une semaine d'immersion à la faculté en février. Objectif, susciter des vocations médicales toujours et à terme, favoriser l'installation de futurs professionnels de santé et sur le territoire, puisqu'il en manque quelques-uns quand même.
1: Ouais, c'est vrai.
2: C'est vrai.
1: Mais on n'est pas malade.
2: Mais non, tout va bien.
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1: On profite encore.
2: Profitez bien, c'est le mot d'ordre exactement. Ce début de semaine, encore de belles éclaircies, en tout cas un temps sec. Les températures, 16 degrés ce matin à Huilly, Saint-Michel, Crécy-sur-Serre. 25 degrés, ce sera encore bien agréable cet après-midi à Guise, La Flamangrie et Laon. Demain, attention, dégradation du temps. Alors, ce sont plus des nuages dans un premier temps justement. Retour possible quand même, probable même d'averses. Et surtout des températures en baisse, pas forcément le matin, 15 degrés en moyenne, mais l'après-midi, 16 degrés. Retenez que je vous en annonce 25 pour cet après-midi, soit quasiment 10 degrés de perdu en à peine 24 heures pour le meilleur de la journée quand même.
1: C'est vrai.
2: Et c'est que le début. Hein.
1: Si on pouvait faire la même chose aux pompes à carburant.
2: Ah, ouais. D'où rêve Didier.
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3: Et en ce lundi 7 septembre, bonne fête aux reines, les béliers. Attention pour les natifs en couple à ne pas dépasser les bornes.
4: Taureau, préparez votre cœur à recevoir l'amour que vous espériez tant.
5: Et les gémeaux, il y a des risques de retard ou de difficultés de communication avec vos collègues.
6: Cancer, privilégiez les relations amicales.
7: Lion, vous pourriez faire une découverte inattendue en surfant sur le net.
8: Vierge, profitez d'une accalmie pour peaufiner vos projets et préparer le terrain à un futur renouveau.
9: Les balances, vous serez entreprenant et très efficace.
10: Scorpion, votre esprit rêve d'objectifs plus ambitieux, mais le moment n'est pas encore venu d'agir.
11: Les Sagittaires, peu d'évolution à l'horizon sur le plan professionnel.
12: Capricorne, le courant passera merveilleusement bien avec votre partenaire.
13: Verseau, vous ne risquez guère d'avoir de mauvaises surprises sur le plan professionnel.
14: Enfin les poissons, la routine commence à peser.
15: Bonne journée et à demain.
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1: Voici ma sélection télé pour ce lundi 7 septembre avec ce soir sur TF1, La Cible, nouvelle série inédite avec Povoto notamment. Sur France 2, Le Rouge et le Noir, série avec Victor Belmondo et Virginie Ledoyen. Sur France 3, Commissaire Dupin, série allemande. Sur M6, L'Amour est dans le Pré, présenté par Karine Lemarchand. 23h05, L'Amour vu du Pré. Sur TMC, Fast and Furious, Hobbs and Shaw, avec Dwayne Johnson et Jason Statham. Sur Gulli, Brise 3, avec Jean Dujardin notamment. Vous retrouverez sur TF1 série film House of Gucci avec Lady Gaga, film. Sur Sister, la série Kaamelott avec Alexandre Astier. Enfin sur RMC Découverte, 11 septembre 2001, le jour où le monde a basculé, documentaire. Bon zapping!
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3: Il est 8h, merci d'avoir choisi Echo FM, lundi 7 septembre 2026. On espère que vous avez passé, bien évidemment, un très très agréable week-end. C'est vous qui le dites.
4: La chronique qui vous donne la parole tous les matins sur Echo FM, le prix des carburants qui se resserre, vous l'avez constaté forcément, entre la France et la Belgique. Et si vous êtes frontalier, on vous pose cette question pour faire le plein, justement. C'est plutôt France, plutôt Belgique. Est-ce que vous vous dites, bon allez, je vais essayer de gagner quelques centimes quand c'est possible, parce que vous entendrez que du côté du diesel, maintenant, c'est touche-touche au niveau des prix entre la France, justement, et nos voisins.
3: En gros, le match, c'est est-ce que vous êtes plutôt patriotique ou non ? Parce que si vous faites votre plein en France, la France gagne un peu d'argent.
4: C'est vrai, Didier.
3: Mais en Belgique, non, pas du tout.
4: Exactement.
3: L'animal du jour.
4: Qui nous emmènera du côté de Saint-Quentin. On ne rigole plus avec la longueur de la laisse des chiens. Tout cela suite à un accident. C'est un chihuahua qui a été tué par un husky tenu en longe. On vous en parle donc en fin de rendez-vous.
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3: On fait le tour de l'actualité pour la deuxième fois dans cette matinale. On prend la direction du Nord avec près de 100 nouveaux sapeurs-pompiers pour renforcer les effectifs.
4: Le SDIS du Nord accueille 98 nouveaux sapeurs-pompiers pour renforcer ses effectifs et sa capacité d'intervention. Parmi eux, 60 caporaux débutent 14 semaines de formation pour devenir professionnels, tandis que 38 volontaires rejoignent les rangs en CDD jusqu'en décembre. Un renfort important pour assurer les secours auprès de 2,6 millions d'habitants du Nord.
3: On passe la frontière à direction la Belgique, à Sivry-Rance, un projet de poulailler fait débat.
4: Un projet d'accueil de plus de 20 000 volailles à proximité de la frontière française et du village d'Estru. Le porteur du projet assure que des mesures sont prévues pour limiter les odeurs, les rejets, le trafic. Des habitants s'inquiètent, eux, des nuisances, de l'impact écologique et de la proximité d'une zone Natura 2000. L'enquête publique s'est terminée lundi dernier. Le collège communal doit maintenant rendre son avis.
3: On est contre tout maintenant. C'est fou.
4: Incroyable.
3: Prix des carburants, l'écart se resserre entre la France et la Belgique.
4: Et oui, on le disait dans l'intro de cette deuxième heure, si vous êtes frontalier, vous l'avez constaté, si une dizaine de centimes en faveur de la Belgique existe encore pour le sans-plomb 95, l'écart a fondu concernant le diesel avec des prix au litre autour de 2,20€, que cela soit donc dans le sud avesnois ou à Momigny en Belgique. On en parle donc tout à l'heure dans C'est vous qui le dites, la chronique qui vous donne la parole.
3: Faut aller en Espagne.
4: Oui, mais bon, vous avez traversé quand même la France, il me semble, non ?
3: Oui, pas sûr que ça vaille le coup, mais
4: pas.
3: À Semery, le Nova Night a ouvert ses portes.
4: Après le B3 Club, place au Nova Night qui a inauguré sa nouvelle formule vendredi soir. Pour cette première soirée, plusieurs DJ étaient de la partie. Papy Jumper, Ronald Villez et Romain Ric de Diz. Des goodies et cadeaux étaient également à gagner. Une nouvelle aventure qui permettra peut-être d'effacer les différentes polémiques qui ont émaillé le B3 Club ces dernières années.
3: On revient du côté de Fourmies, la médiathèque fête ses 10 ans.
4: Une journée spéciale est prévue samedi 19 septembre. Pour l'occasion, l'auteur illustrateur fourmisien, célèbre pour ses drôles de petites bêtes, Anton Krings, sera présent toute la journée. Il proposera notamment une séance de dédicaces. Au programme également musique, escape game, goûter participatif et exposition retraçant les 10 années de la médiathèque. Rendez-vous de 9h à 17h30 pour une journée festive ouverte à tous.
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3: Bon, écoutez, on profite bien de cette journée.
4: Oui, c'est vrai. Alors, ça sera certainement déjà un peu moins bien par rapport à ce week-end, mais on aura encore de belles éclaircies. En tout cas, un temps sec. Les températures, 16 degrés ce matin à Huilly, Saint-Michel, Crécy-sur-Serre et jusqu'à 25 degrés cet après-midi à Guise, La Flamangrie, Laon. Demain, dégradation du temps. N'ayez pas peur, on aura aura certainement, c'est vrai, plus de nuages, une petite averse possible ici et là. Surtout, les températures en baisse, 15 degrés certes encore atteint le matin, mais n'en fera que 16 l'après-midi. On perdra donc en à peine une journée près d'une dizaine de degrés.
3: Ouais. Là, c'est le début. Hein.
4: Là, par contre, on reprendra la veste le matin, je vous le dis tout de suite.
3: Bon, 15 degrés, ça va encore.
4: Oui, exactement. Mais bizarrement, on supporte les 15 degrés le matin, que le ressenti l'après-midi à 16, on se dit, ah, il fait frais. Incroyable.
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3: Les prochaines minutes sur Echo FM, l'éphéméride, le tour des fêtes et anniversaires du jour. Également, c'est vous qui le dites avec, bien évidemment, ce match. Le prix des carburants entre la France et la Belgique. Vous avez été assez, voilà, pour le coup, nombreux et nombreuses à nous répondre.
4: C'est mixte.
3: Ouais, c'est mixte. À suivre l'actualité nationale. 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
9: Bonjour à tous. À la une de l'actualité, les mobilisations féministes reprennent aujourd'hui en France pour réclamer une loi intégrale contre les violences sexuelles. Les associations demandent davantage de prévention, une meilleure protection des victimes et une justice spécialisée. Elles souhaitent aussi un entretien individuel pour chaque enfant de la maternelle au lycée. La mobilisation doit se poursuivre donc chaque lundi. Fabien Roussel sera candidat à la présidentielle de 2027. Le secrétaire national du Parti communiste l'a officialisé hier soir sur TF1 après avoir été désigné par les adhérents du Parti communiste français. Il promet un projet de rupture. En 2022, il avait obtenu 2,28% des voix. Le risque incendie reste élevé dans plusieurs départements du sud de la France. Dans l'Aude, 225 hectares de végétation ont brûlé, mais le feu ne progresse plus. Dans les Pyrénées-Atlantiques, un autre incendie a détruit 105 hectares. Les secours restent également mobilisés en Ardèche et en Ariège. On termine par du football. La Ligue 1 et la victoire du Paris FC hier soir sur le terrain de Marseille. Victoire 3-2. Les Marseillais sont pourtant revenus deux fois au score. Côté francilien, c'est Lassine Sinayoko qui a offert la victoire avec un triplé. Après trois journées, Monaco est premier du classement, le Paris FC deuxième, Marseille dixième.
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3: Un peu plus de 8h05, retour de l'actualité nationale, ce sera aux alentours de midi. Merci d'avoir choisi Echo FM. Vous allez pouvoir embrasser en ce 7 septembre toutes les reines, mais également les Roxane, mais aussi les Roxana.
4: Exactement, il y a du monde ce matin. N'hésitez pas à aller identifier tout ce beau petit monde sur nos réseaux sociaux, sur le panneau où figure la fête du jour.
3: Quelques anniversaires au nombre de 3 ce matin. Un animateur.
4: Oui, Cartman qui a 48 ans. Cartman qui a longtemps fait partie de la bande à Koé, à la radio. C'est un petit peu excentré de Koé. Koé qui a eu quelques démêlés, judiciaires. Même si aujourd'hui, il refait de la radio tout à fait normalement. Mais Cartman a fait son petit bonhomme de chemin depuis.
3: T'es plus du côté d'Arthur après.
4: Exactement.
3: L'ancien footballeur
4: Marcel Desailly, ça vous dit quelque chose, Didier, quand même?
3: Un stopper, bien évidemment.
4: Très bon footballeur.
3: Bah oui, quand même, génération 98, quand même.
4: Il a 58 ans aujourd'hui. Alors je vous regarde, je dis 58 ans aujourd'hui.
3: Il a pris une claque, le gaillard.
4: Mais je trouve pas qu'il ait vraiment beaucoup changé.
3: Après, c'est un sportif.
4: Exactement, donc je pense qu'il s'est entretenu.
3: Ah oui, ils sont bien conservés,
4: exactement.
3: Les sportifs.
4: Exactement.
3: Elle est bien conservée aussi, probablement, puisque elle vit dans le formol. La chanteuse.
4: Un bel hommage. Gloria Gaynor, qui a 83 ans aujourd'hui. Est-ce que vous avez en programmation pour aujourd'hui du Gloria Gaynor?
3: J'étais en train de me dire qu'elle a fait partie aussi de cette génération 98.
4: Exactement. Je suis même pas sûr qu'elle l'ait voulu, mais ça s'est imposé finalement. C'est arrivé, c'est vrai que ce tube est arrivé comme ça.
3: C'était Vincent Candela qu'il a un peu imposé dans les vestiaires. Donc
4: Et comme quoi, merci Vincent. Évidemment, il nous écoute également tous les jours. Il y a du monde. Et Gloria Gaynor, on va se l'écouter donc dans quelques instants, Didier.
3: Ouais, juste après ce qui s'est passé un 7 septembre, mais cette fois en 2001.
4: On est à New York. Le chirurgien Jacques Maresco, c'est un Français. Il réalise depuis là-bas, depuis New York, une opération sur une patiente qui se trouve à Strasbourg. Vous imaginez quand même plus de 5000 kilomètres par contre d'écart entre les deux communes. Une opération, vous l'aurez compris, en téléchirurgie, une ablation de la vésicule biliaire, une petite poche qui vous empoisonne la vie quand elle vous fait mal, évidemment.
3: Qui sert à rien.
4: Rien du tout.
3: Regardez, vous vivez bien sans vous.
4: Normal, jusqu'à présent.
3: Vous n'avez plus de cheveux, vous n'avez plus de vésicule.
4: Rien.
3: Mais qu'est-ce que vous allez, dans 20 ans, qu'est-ce qui vous reste?
4: Rien, je pense. Je sais même pas si ma voix sera encore là, j'en sais rien. Bon, en tout cas, c'est une première mondiale à l'époque, première connue sous le nom d'opération, non pas Ninja, mais Lindbergh.
3: Ça aurait été bien, Ninja.
4: C'est vrai, ça aurait été drôle.
3: Je me dis, ce Jacques Maresco, c'est quand même fou, quoi. Un gars qui est français, qui est parti à New York pour opérer du côté de Strasbourg.
4: Exactement. Hein? Qu'est-ce qui se passe, Didier?
3: Qu'est-ce qui s'est passé?
4: Conspiration.
3: On aurait peut-être pas voulu payer l'impôt.
4: Hein?
3: Gloria Gaynor, c'est pour vous ce matin.

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1: Rouler jeunesse, bon, méfiance, hein, parce qu'au prix du carburant, c'est justement, et bien sûr, c'est vous qui le dites, le prix des carburants qui se resserre entre la France et la Belgique. Alors et vous, pour faire le plein, c'est plutôt France ou Belgique? On a Philippe qui nous a répondu.
2: Et Philippe, lui, nous parle du prix du pétrole. Avec le prix du pétrole, ça risque aussi de coûter très cher de se chauffer. Et oui, ouais. Certains se chauffent au pétrole avec le petit poêle, finalement. Ouais. Et là aussi, ça augmente, finalement.
1: Hein. Ah bah oui, le coût du pétrole, forcément, ah, oui. Il augmente un peu.
2: Tu sais, j'ai été mettre du carburant encore avant le week-end, là, bah, fatalement. Alors, je vous répète mon astuce psychologique. Ah, désormais, vous le savez.
1: Psychologique.
2: Ça sert à rien. Je mets 50 euros. Je m'arrête à 50 euros. Voilà, c'est comme ça.
1: Pour vous, l'augmentation n'est pas là.
2: Mais non, elle est invisible. Sauf que maintenant, bah, je roule deux jours. Je vais rouler trois semaines. Je roule deux jours.
1: Mets l'essence le matin et il y retourne le soir.
2: C'est exactement ça.
1: Jérémy.
2: Pour économiser seulement 10 centimes au litre, est-ce que ça vaut vraiment le déplacement?
1: Bonne remarque.
2: C'est une très bonne question, exactement. Après, si vous êtes vraiment frontalier, genre, vous habitez Fourmies, ouais, ça vaut le coup.
1: Ça peut encore valoir le coup.
2: Ouais, exactement.
1: On a Jimmy.
2: À Bruxelles, le litre est annoncé à 2,24 €. Je pense que Jimmy parle du diesel, hein, fatalement. Donc l'écart avec la France devient vraiment faible. Il est même désormais inexistant, en fait. Hein.
1: C'est fou. Hein. Faudrait aller au Luxembourg, en Espagne.
2: Alors certes, Luxembourg passe encore. C'est pas si loin. Mais vous faites quand même pas mal de kilomètres.
1: Ouais, il faut revenir avec votre coffre chargé de de cigarettes, etc. Pouvoir les revendre aussi le samedi.
2: Les tutos de Didier ce matin.
1: Sur un marché, quoi.
2: Faut pas le faire, je précise
1: non,
2: quand même.
1: Non, on n'a pas le droit.
2: Lui nous dit, je continue malgré tout à faire le plein en Belgique, notamment à Macnoise. Bah oui, si on peut aller gratter 2-3 chocolats chez nos amis Léonidas, pourquoi pas, j'ai envie de vous
1: et
2: dire.
1: Et j'allais le dire.
2: Joindre l'utile à l'agréable, comme
1: exactement.
2: On dit.
1: Exactement. On a Mickaël.
2: Avec ma carte carburant Total, le gazole est plafonné à 1,99 € le litre. Quand les prix dépassent les 2 €, je vais donc chez Total. C'est que si vous avez la carte, effectivement, ça peut être le bon plan pouvoir d'achat du moment.
1: Ah ouais?
2: Ah bah oui, Didier.
1: Mais personne ne le sait, ça.
2: Bon, écoute,
1: on ne le dit pas.
2: Bon, on ne le dit pas. Bah, moi, je vous le dis ce matin. Vous en faites ce que vous voulez, mais.
1: Donc, si vous avez la carte, vous payez votre carburant moins cher.
2: Bah, 1,99 €, hein. Ah ouais, ouais. C'est quand même pas mal, hein.
1: Bah, c'est pas mal, ouais.
2: Il faut avoir la carte.
1: C'est fou, ça. Nathalie.
3: Pour le diesel, je vais en Belgique uniquement lorsqu'il y a au moins 15 centimes d'écart avec la France. En ce moment, ça ne vaut plus vraiment le coup, nous dit-elle. Ouais. Vous avez tellement raison, Nathalie.
1: Ouais, il y a, siphonné le réservoir de votre voisin.
2: C'est possible. Mais... Oh, bah, ça va se démocratiser, je pense, hein, écoutez.
1: La Morgane.
3: Je fais encore le plein en Belgique, mais les prix deviennent de plus en plus difficiles à supporter. Tout augmente, sauf les revenus.
1: Bon, on va quand même pas augmenter encore les revenus.
2: Ouais, non, écoutez, il faut de l'argent. Si on commence à augmenter les gens, c'est pas la peine.
1: Tout augmente déjà.
2: On n'y arrivera pas. Retenez que, je vous le répète, c'est pas pour plomber l'ambiance, hein, mais Michel-Édouard Leclerc, le président, hein, des établissements Leclerc de partout en France, nous a dit, on va s'acheminer vers les 2,40 € prochainement. Voilà. Je pense que, en plus, il sait de quoi il parle.
1: Bah oui.
2: Vous voyez,
1: je pense un peu.
2: C'est pas le premier venu qui débiterait une info.
1: Angélique.
4: Le diesel devient vraiment trop cher. On a parfois l'impression que tout est fait pour pousser les automobilistes vers la voiture électrique qui coûte bon an mal an 40-50 000 balles.
1: Oui.
4: Hein, après, il faut se le dire.
1: Oui, c'est vrai.
4: Mais bon, après, vous pouvez mensualiser.
1: Ah oui.
4: Ce qui est bien.
1: Vous pouvez emprunter, mais bon.
4: C'est vrai.
1: On a Joanne.
5: Avec ces prix, on a vraiment le sentiment de se faire massacrer à la pompe.
1: C'est vrai.
5: Un bon titre de film, après Massacre à la tronçonneuse, Massacre à la pompe. Exactement.
1: Et oui, ça peut faire un beau truc, ça.
4: Oui.
1: On a Laura.
6: Je pense que Laura est à la frontière espagnole, puisqu'elle nous en parle. À la frontière espagnole, le litre est à 1,89 €. Ça donne une idée des écarts de prix.
1: Ah, ça nous fout sur tous les boules.
6: Bah exactement, les grandes boules. Hein.
1: Bah oui,
6: incroyable cette histoire. Merci pour vos témoignages. On revient bien sûr demain avec une nouvelle question.
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1: À suivre sur Eco FM. Eh bien, écoutez, l'animal du jour, on va tout simplement revenir sur des choses qui changent dans la ville de Saint-Quentin.
6: Oui,
1: dans
6: le 02. Exactement. On est toujours exactement dans le 02, puisque si vous promenez de temps en temps votre chien, mais si la laisse est trop grande, désormais, attention, vous êtes amendable. Il y a plusieurs communes qui tentent cette aventure. On veut des sous. Il faut des sous, que voulez-vous?
1: Ça devient fou.
6: En tout cas, tout cela fait suite quand même à un accident qui s'est produit malheureusement entre deux chiens. On y revient tout à l'heure.
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1: 8h30, merci d'avoir choisi Éco FM, le rappel des titres de ce lundi 7 septembre. Dans le Nord, près de 100 nouveaux sapeurs-pompiers pour renforcer les effectifs.
2: Le SDIS du Nord accueille 98 nouveaux sapeurs-pompiers pour renforcer ses effectifs et sa capacité d'intervention. Parmi eux, 60 caporaux débutent 14 semaines de formation pour devenir professionnels, tandis que 38 volontaires rejoignent les rangs en CDD jusqu'en décembre. Un renfort important pour assurer les secours auprès des 2,6 millions d'habitants du Nord.
1: Et les futurs, tout simplement, incendies de forêt.
2: Voilà.
1: En Belgique, à Sivry-Rance, un projet de poulailler fait débat.
2: Un projet d'accueil de plus de 20 000 volailles à proximité de la frontière française et du village d'Estru. Le porteur du projet assure que des mesures sont prévues pour limiter les odeurs, les rejets et le trafic. Des habitants s'inquiètent, eux, des nuisances, de l'impact écologique et de la proximité d'une zone Natura 2000. L'enquête publique s'est terminée la semaine dernière et le collège communal doit maintenant rendre son avis.
1: Et c'est vrai qu'on manque d'œufs, hein. Il n'y a plus d'œufs.
2: Incroyable.
1: Une pénurie d'œufs. Prix des carburants, l'écart se resserre entre la France et la Belgique.
2: Si vous êtes frontalier, vous l'avez constaté. Si une dizaine de centimes en faveur de la Belgique existe encore pour le sans-plomb 95, l'écart a fondu comme neige au soleil concernant le diesel avec des prix au litre autour de 2,20 €, que cela soit dans le Sud-Avesnois ou à Momigny en Belgique.
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1: Ça pourrait encore tenir aujourd'hui.
2: Oui, ça va tenir certainement ce lundi avec encore de belles éclaircies, en tout cas un temps sec. Les températures tiennent encore le coup. 16 degrés ce matin à Huilly-Saint-Michel, Crécy-sur-Serre. On ira même jusqu'à 25 degrés au meilleur de la journée à Aiguise, La Flamangrie et Laon. Par contre, demain, le premier coup de moins bien. Retour probable d'averse. Certains diront, il en faut, évidemment, Didier.
1: Pourquoi ?
2: Faut de l'eau. Si, c'est vrai, hein. Et surtout, les températures en baisse puisque les 15 degrés, certes, seront encore atteints demain matin, mais seulement 16 degrés l'après-midi. C'est la première fois qu'on va se dire, commence à rafraîchir, ouais. On commence à sentir une certaine fin d'été.
1: Et pourtant, on n'y est pas encore.
2: Hein. Et pourtant.
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3: Et en ce lundi 7 septembre, bonne fête aux reines, les béliers. Attention pour les natifs en couple à ne pas dépasser les bornes.
4: Taureau, préparez votre cœur à recevoir l'amour que vous espériez tant.
5: Et les gémeaux, il y a des risques de retard ou de difficultés de communication avec vos collègues.
6: Cancer, privilégiez les relations amicales.
7: Lion, vous pourriez faire une découverte inattendue en surfant sur le net.
8: Vierge, profitez d'une accalmie pour peaufiner vos projets et préparer le terrain à un futur renouveau.
9: Les balances, vous serez entreprenant et très efficace.
10: Scorpion, votre esprit rêve d'objectifs plus ambitieux, mais le moment n'est pas encore venu d'agir.
11: Les Sagittaires, peu d'évolution à l'horizon sur le plan professionnel.
12: Capricorne, le courant passera merveilleusement bien avec votre partenaire.
13: Verseau, vous ne risquez guère d'avoir de mauvaises surprises sur le plan professionnel.
14: Enfin les Poissons, la routine commence à peser.
15: Bonne journée et à demain.
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1: Merci d'avoir choisi Echo FM, la matinale, tous les jours du lundi au vendredi. Et on espère que tout va bien. On vous parle de cet animal du jour. Pas du tout. On va vous parler plutôt de ce qui change du côté de Saint-Quentin. On ne va plus rigoler avec la longueur de la longe de votre animal de compagnie.
2: Oui, exactement. Donc on reste dans l'animal du jour puisque les propriétaires de chiens doivent désormais surveiller la longueur de leur laisse du côté de Saint-Quentin. La municipalité a en effet décidé de limiter à 2 mètres les laisses utilisées dans tous les espaces publics de la commune. 2 mètres et pas 1 centimètre de plus. Les contrevenants s'exposent à une lourde d'amende, on y reviendra dans un instant. Nouvelle règle qui intervient, je vous le disais tout à l'heure, après un accident survenu il y a quelque temps dans le parc des Champs-Élysées. Un chihuahua y a été tué par un husky tenu en longe. Alors la longe, en gros, c'est la version longue d'une sangle, finalement, ou d'une corde, assimilée donc à une longue laisse. Type de laisse donc plus longue qu'un modèle classique qui permet à l'animal de s'éloigner davantage de son propre

0: Propriétaire, en gros, c'est une semi-liberté, hein, finalement.
1: Ouais,
0: vous
1: c'est
0: voyez.
1: Ça. Oui, tout à fait.
0: Donc bon, désormais, dans les rues comme dans les parcs et les autres espaces publics de Saint-Quentin, les chiens doivent être tenus avec cette laisse de 2 mètres maximum, mesure qui ne convainc pas tous les propriétaires. Plusieurs sons de cloche, ça ne sert à rien, nous dit-on. Si le chien fait 30, 40, 60 kilos, qu'il est 1 mètre ou 2 mètres de laisse, la force est la même. Ça peut s'entendre aussi. S'il veut partir, il partira, estime l'un d'entre eux. Un autre habitant envisage lui-même de ne pas appliquer la nouvelle règle. C'est pour qu'il soit emprisonné dans 2 mètres, je ne vois pas à quoi ça sert. Je ne sais pas ce que vous en pensez, Didier, vous qui êtes proche des animaux, qui avez une appétence pour les animaux justement.
2: Je pense qu'on masque malheureusement un problème, c'est-à-dire celui du comportement du chien et bien souvent du maître.
0: Eh ben exactement.
2: Eh parce oui. que bah voilà, si votre chien entre guillemets n'est pas sociable, bah il y a des éducateurs canins.
0: Eh, tout à fait comportementaliste, etc. En tout cas, les propriétaires qui ne respecteront pas cette nouvelle limite pourront être sanctionnés à hauteur de 150 euros tout de même. Donc prudence. La municipalité qui espère, hein, du côté de Saint-Quentin, je le rappelle, réduire les risques d'incidents, garantir une cohabitation plus sereine entre les promeneurs et les propriétaires de toutous.
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2: Sociabiliser son animal, eh bien, c'est dès le plus jeune âge. Alors, tout n'est pas perdu, hein, parce qu'il y a des gens qui arrivent, bien évidemment, à remettre dans le droit chemin, entre guillemets, votre animal de compagnie. Mais c'est important parce que ça veut dire que, en théorie, votre animal, eh bien, il doit pouvoir vivre au milieu d'autres animaux, bah, sans manger ses congénères. Et puis, ne pas manger aussi, parce que s'il le fait avec un chien, peut aussi le faire avec,
0: soit
2: un enfant, soit quelqu'un qui passe.
0: Il y a souvent eu des accidents, malheureusement, de ce type. Donc, bah voilà, appel à la prudence, donc, du côté de Saint-Quentin. Voilà,
2: ce que je veux dire, c'est que, ça veut dire quoi? Ça veut dire que là, on est en train de restreindre, bah, effectivement, ce que vous disiez, la semi-liberté de l'animal. Ouais. Et je pense qu'à terme, on verra qu'effectivement, ça suffit pas parce que c'est vrai, un chien qui fait 35 kilos, s'il a envie de, entre guillemets, de faire un pas de côté,
0: exactement.
2: Le temps que vous vous apprêtiez, je pense qu'il a le temps de croquer quelque chose.
0: Vous ne ferez pas le poids, à mon avis. Alors,
2: donc, la muselière sera peut-être obligatoire dans peu de temps et pour tous les chiens, quoi.
0: Ah, exactement. En tout cas, Saint-Quentin n'est pas la première ville. Il y en a plusieurs, hein, qui testent le dispositif de l'amende si la longueur de la laisse n'est pas respectée. Est-ce que ça va se généraliser? Eh bien, tiens, ça pourrait être l'objet d'une prochaine question. C'est vous qui le dites.
2: À suivre sur Echo FM. Bon, après, moi je me rappelle que ma maman, elle me promenait en laisse parce que comme elle avait des enfants.
0: Vous étiez promenant en laisse, vous.
2: Donc il y avait 4 enfants.
0: Oui, hein,
2: donc, maman, elle m'accrochait avec un harnais pour ne pas que, j'aille sur la route.
0: C'est
2: ou
0: vrai.
2: Choses comme ça, quoi, en fait. Mais je ne sais pas la longueur parce que j'ai mordu personne.
0: Ça faisait plus de 2 mètres ou pas, à votre avis?
2: Je me rappelle
0: pas. Vous avez les yeux de l'enfant, forcément.
2: Je me rappelle pas. Mais j'ai mordu personne.
0: C'est le principal et le plus important, Didier.
2: Exactement. À suivre le programme télé. Écoutez, musique, ce sera Thème Impala. Excellente matinée, excellente journée.
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4: Voici ma sélection télé pour ce lundi 7 septembre avec ce soir sur TF1 La Cible, nouvelle série inédite avec Povoto notamment. Sur France 2, Le Rouge et le Noir, série avec Victor Belmondo et Virginie Ledoyen. Sur France 3, Commissaire Dupin, série allemande. Sur M6, L'Amour est dans le Pré, présenté par Karine Lemarchand. 23h05, L'Amour vu du Pré. Sur TMC, Fast and Furious, Hobbs and Shaw, avec Dwayne Johnson et Jason Statham. Sur Gulli, Brice 3, avec Jean Dujardin notamment. Vous retrouverez sur TF1 série film House of Gucci avec Lady Gaga, film. Sur Sister, la série Kaamelott avec Alexandre Astier. Enfin sur RMC Découverte, 11 septembre 2001, le jour où le monde a basculé, documentaire. Bon zapping!
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3: Et en ce lundi 7 septembre, bonne fête aux reines, les béliers. Attention pour les natifs en couple à ne pas dépasser les bornes.
4: Taureau, préparez votre cœur à recevoir l'amour que vous espériez tant.
5: Et les gémeaux, il y a des risques de retard ou de difficultés de communication avec vos collègues.
6: Cancer, privilégiez les relations amicales.
7: Lion, vous pourriez faire une découverte inattendue en surfant sur le net.
8: Vierge, profitez d'une accalmie pour peaufiner vos projets et préparer le terrain à un futur renouveau.
9: Les balances, vous serez entreprenant et très efficace.
10: Scorpion, votre esprit rêve d'objectifs plus ambitieux, mais le moment n'est pas encore venu d'agir.
11: Les Sagittaires, peu d'évolution à l'horizon sur le plan professionnel.
12: Capricorne, le courant passera merveilleusement bien avec votre partenaire.
13: Verseau, vous ne risquez guère d'avoir de mauvaises surprises sur le plan professionnel.
14: Enfin les poissons, la routine commence à peser.
15: Bonne journée et à demain.
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1: Voici ma sélection télé pour ce lundi 7 septembre avec ce soir sur TF1, La Cible, nouvelle série inédite avec Fovoto notamment. Sur France 2, Le Rouge et le Noir, série avec Victor Belmondo et Virginie Ledoyen. Sur France 3, Commissaire Dupin, série allemande. Sur M6, L'Amour est dans le Pré, présenté par Karine Lemarchand. 23h05, L'Amour vu du Pré. Sur TMC, Fast and Furious, Hobbs and Shaw, avec Dwayne Johnson et Jason Statham.

0: avec Jean Dujardin notamment. Vous retrouverez sur TF1 série film House of Gucci avec Lady Gaga, film. Sur Sister, la série Kaamelott avec Alexandre Astier. Enfin sur RMC Découverte, 11 septembre 2001, le jour où le monde a basculé, documentaire. Bon zapping!
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3: Et en ce lundi 7 septembre, bonne fête aux reines, les béliers. Attention pour les natifs en couple à ne pas dépasser les bornes.
4: Taureau, préparez votre cœur à recevoir l'amour que vous espériez tant.
5: Et les gémeaux, il y a des risques de retard ou de difficultés de communication avec vos collègues.
6: Cancer, privilégiez les relations amicales.
7: Lion, vous pourriez faire une découverte inattendue en surfant sur le net.
8: Vierge, profitez d'une accalmie pour peaufiner vos projets et préparer le terrain à un futur renouveau.
9: Les balances, vous serez entreprenant et très efficace.
10: Scorpion, votre esprit rêve d'objectifs plus ambitieux, mais le moment n'est pas encore venu d'agir.
11: Les Sagittaires, peu d'évolution à l'horizon sur le plan professionnel.
12: Capricorne, le courant passera merveilleusement bien avec votre partenaire.
13: Verseau, vous ne risquez guère d'avoir de mauvaises surprises sur le plan professionnel.
14: Enfin les poissons, la routine commence à peser.
15: Bonne journée et à demain.
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3: Et en ce lundi 7 septembre, bonne fête aux reines, les béliers. Attention pour les natifs en couple à ne pas dépasser les bornes.
4: Taureau, préparez votre cœur à recevoir l'amour que vous espériez tant.
5: Et les gémeaux, il y a des risques de retard ou de difficultés de communication avec vos collègues.
6: Cancer, privilégiez les relations amicales.
7: Lion, vous pourriez faire une découverte inattendue en surfant sur le net.
8: Vierge, profitez d'une accalmie pour peaufiner vos projets et préparer le terrain à un futur renouveau.
9: Les balances, vous serez entreprenant et

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3: Bonjour, dans l'actualité de ce lundi 7 septembre, à Wassigny, une femme de 45 ans brûlée au visage et aux mains lors d'un incendie. Dans la nuit de samedi à dimanche, vers minuit 40, un élu de la commune de Wassigny a donné l'alerte après avoir senti une odeur de brûlé et entendu plusieurs détonations. En se rendant chez sa voisine, il a découvert une femme de 45 ans brûlée au visage et aux mains et intoxiquée par les fumées. Les pompiers de trois casernes sont intervenus rapidement. La victime, grièvement blessée, a été transportée en urgence absolue à Lille, au service des grands brûlé. La piste accidentelle liée à une cigarette est privilégiée. À Hirson, un homme condamné pour des envois à caractère sexuel à des mineurs. Un Hirsonnais condamné vendredi pour avoir envoyé sur les réseaux sociaux des photos et des vidéos à caractère sexuel à plusieurs jeunes filles, dont deux mineurs de 12 ans. Déjà condamné à 4 reprises, dont 3 fois pour des infractions sexuelles. Il a d'abord nié les faits avant de reconnaître partiellement les envois. Les éléments ont été retrouvés dans son téléphone. Le tribunal l'a condamné à 1 an de prison assorti d'un suivi socio-judiciaire de 3 ans. Il devra se soigner et n'aura plus le droit d'entrer en contact avec des mineurs de 15 ans ou moins. Enfin, à la Capelle, Francine et Christophe, les deux estomacs bien accrochés du week-end. On va saluer Francine Butin qui a mangé pas moins d'un kilo de fromage blanc ce week-end lors de la foire de la Capelle en 1 minute et 10 secondes, tout comme Christophe Delplanche qui, lui, a ingurgité 836 grammes de maroilles en 20 minutes, même si l'on est loin des 2 kilos de Claude Brière en 2016, il y a 10 ans donc. À noter qu'un homme d'une soixantaine d'années a été victime d'un malaise cardiaque durant cette foire ce dimanche. Il a rapidement été pris en charge par les secours. La sélection quintée de Fabrice, direction Cran, à 13, 16, 14, 8, 3, 10, 9 et 6.
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3: Plutôt sympathique ce début de semaine avec encore de très belles apparitions du soleil. Encore une belle poussée estivale côté température. 27 degrés prévus cet après-midi à Anor, Saint-Michel-Clairefontaine. 27 degrés également à Huilly, Neuf-Maisons et Laon. Demain, autre ambiance nettement plus nuageuse avec quelques gouttes possibles à la mi-journée et en soirée. Les températures marqueront le pas en deuxième partie de journée avec des valeurs autour de 23 degrés.
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3: Bon après-midi avec Éco FM, tout de suite l'actualité nationale et nous on se retrouve demain dès 7h pour la matinale.
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5: Bonjour à tous, à la une de l'actualité, faire contribuer les retraités les plus aisés pour réaliser des économies dans le budget 2027. C'est ce qu'envisage le gouvernement. Le ministre de l'économie, Roland Lescure, confirme deux pistes ce matin. Moins revaloriser les pensions les plus élevées par rapport à l'inflation ou revoir l'abattement fiscal de 10%. Il précise qu'aucune décision n'est encore prise. Le projet de loi des finances doit être déposé dans un mois au Parlement. Démobilisation aux quatre coins de la France contre les violences sexuelles. Des rassemblements sont prévus ce soir à 19h. Une commission spéciale doit être installée demain à l'Assemblée nationale pour examiner une proposition de loi intégrale. Elle prévoit notamment de renforcer la prévention des violences faites aux enfants, notamment après l'affaire Liana, collégienne de 11 ans, retrouvée morte et violée en juin dernier. En Allemagne, une première depuis la Seconde Guerre mondiale, l'AfD arrive en tête des élections régionales en Saxe-Anhalt. Le parti d'extrême droite recueille 44% des voix, loin devant les conservateurs, crédités de 17,5%. Du tennis, c'est le dernier Français encore en lice à l'US Open. Arthur Géa affronte un joueur néerlandais, Botic van der Donsloop, en huitième de finale. Match pas avant 22h30, heure française.
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1: Voici ma sélection télé pour ce lundi 7 septembre avec ce soir sur TF1, La Cible, nouvelle série inédite avec Povoto notamment. Sur France 2, Le Rouge et le Noir, série avec Victor Belmondo et Virginie Ledoyen. Sur France 3, Commissaire Dupin, série allemande. Sur M6, L'Amour est dans le Pré, présenté par Karine Lemarchand. 23h05, L'Amour vu du Pré. Sur TMC, Fast and Furious, Hobbs and Shaw, avec Dwayne Johnson et Jason Statham. Sur Gulli, Brise 3, avec Jean Dujardin notamment. Vous retrouverez sur TF1 série film House of Gucci avec Lady Gaga, film. Sur Sister, la série Kaamelott avec Alexandre Astier. Enfin sur RMC Découverte, 11 septembre 2001, le jour où le monde a basculé, documentaire. Bon zapping!
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2: Voici ma sélection télé pour ce lundi 7 septembre avec ce soir sur TF1, La Cible, nouvelle série inédite avec Fovoto notamment. Sur France 2, Le Rouge et le Noir, série avec Victor Belmondo et Virginie Ledoyen. Sur France 3, Commissaire Dupin, série allemande. Sur M6, L'Amour est dans le Pré, présenté par Karine Lemarchand. 23h05, L'Amour vu du Pré. Sur TMC, Fast and Furious, Hobbs and Shaw, avec Dwayne Johnson et Jason Statham. Sur Gulli, Brise 3, avec Jean Dujardin notamment. Vous retrouverez sur TF1 série film House of Gucci avec Lady Gaga, film. Sur Sister, la série Kaamelott avec Alexandre Astier. Enfin sur RMC Découverte, 11 septembre 2001, le jour où le monde a basculé, documentaire. Bon zapping.
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